0: Puis je me réveille au contact.
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0: Le local a intérêt à peut-être être correcteur. Là, on a rien à dire. Si l'arbitre, ça aurait tout ma chance. Si l'arbitre, un correcteur, il y a un affaire pour moi. C'est-à-dire que ça ne sert pas à l'arbitre. Ça, il y a un correcteur qui est à l'arbitre.
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